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1: Il y a des micros partout, dans les arbres, dans les murs, dans les portes. Là, là. Non mais qu'est-ce qui vous prend? Vous croyez à toutes ces inventions? Vous croyez aux micros? Pourquoi pas des caméras?

quel sens. Wow, putain, il est déjà 2 heures. Un soir comme un autre.

0: direct. Ah bon? Ah, Slimane et Karim.
1: Bah ouais, je suis avec la ferraille là. Viens, je te dis.
0: Ok, vas-y, je te bute demain.
1: Ok, comme tu veux.
0: Allez. À demain, Charles.
1: À demain, frère. Ciao, ciao.

0: chez ma Karim. T'es mal le Starbex. Aïe aïe aïe. Mon pisson, qu'est-ce qu'il fout? Qu'est-ce qu'il fout les gros?
1: Absent pour le moment.
0: Ah merde, la messagerie. Ah. Hey, ouais, allô négro. Qu'est-ce que tu fous? Ah vas-y, rappelle-moi, putain. Ah c'est bouillant ce soir. Ah on a pris une bouteille là. Ah ouais mon pote. Mademoiselle. Ah putain, y'a du... Wow, c'est de la effisée frère. Vas-y, rappelle.

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garçon prodigieux. Près de l'école, il y avait un champ de quelques 5 hectares.

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0: souhaite une très bonne matinée et je vous explique. L'année lunaire dure 354 jours, l'année solaire à peu près 365. Donc au milieu, nous avons l'année lunisolaire.
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2: 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Et le journal vous est présenté par Karine Bellicha. Bonjour Karine.
3: Bonjour Laurence, bonjour à tous. À la une, il y a moins de foyers actifs sur le front des incendies dans le sud-ouest de la France. Une accalmie qui s'annonce très provisoire. Le retour des fortes chaleurs dès demain inquiète des pompiers déjà épuisés. Le gouvernement français est en première ligne face à la question des moyens des services de secours et de l'indemnisation des sinistrés et des entreprises impactées. Le front iranien est calme, pas de frappe américaine pour la troisième nuit consécutive, pause stratégique ou subie. L'administration Trump redoute l'effet de la guerre sur les Américains, appelé aux urnes en novembre. Et puis Olivier Prond dresse le bilan du Tour de France cycliste qui s'est achevé hier à Paris sur un cinquième sacre de Tadej Pogacar. En France, les oppositions interpellent l'exécutif sur la situation dramatique sur le front des incendies, estimant que les moyens des pompiers terrestres et aériens ne sont pas suffisants, pointons notamment le manque d'avions Canadair disponibles. Maude Bréjon, la porte-parole du gouvernement, estime qu'il s'agit d'une polémique grossière et que les moyens de lutte contre les incendies ont massivement augmenté ces 10 dernières années. Par ailleurs, le gouvernement a annoncé des mesures en faveur des sinistrés pour aider les entreprises. Alexis Bédu, bonjour.
4: Bonjour Karine, bonjour à tous.
3: Des milliers d'entreprises ont dû stopper leur activité.
4: Oui, près de 13 000 entreprises évacuées rien qu'en Gironde. Elles ne peuvent pas mener une activité normale. Roland Lescure, le ministre de l'économie, a donc reçu ce matin à Paris les représentants des opérateurs économiques locaux, l'occasion de leur faire plusieurs annonces, notamment négociées avec les assurances.
5: En temps normal, on a 5 jours pour déclarer un sinistre à sa compagnie d'assurance. Toutes les compagnies d'assurance se sont mises d'accord pour que ce délai soit porté au minimum jusqu'au 31 août. Donc j'allais dire, pas de panique, quand vous êtes dans la galère face à un enjeu d'urgence extrêmement importante, vous aurez le temps de déclarer votre sinistre.
4: Les assureurs prendront en charge les frais de relogement de toutes les personnes déplacées, que leur logement ait été endommagé ou non. Les entreprises de tourisme ont également pris leur part, assure Serge Papin, ministre des Petites et Moyennes Entreprises.
6: Toute l'évacuation qui s'est faite des touristes a été prise en compte par les grands acteurs, les grands opérateurs. On encourage aussi évidemment tous les touristes à ne pas venir maintenant dans les zones concernées. On est sur une saison touristique qui était très bien partie. Évidemment, ça nous touche beaucoup de voir que là, ça va perturber, bien sûr, dans ces zones-là, l'activité touristique.
4: Voilà, pas plus d'annonces chiffrées pour l'instant, mais ce qu'il faut savoir, Karine, c'est que la Gironde est un des départements, des 5 départements les plus fréquentés de France pendant les grandes vacances d'été. Après les incendies dans la même zone, il y a 4 ans, la fréquentation touristique avait immédiatement chuté d'environ 40%.
3: Alexis Bédu, sur le terrain, après plusieurs journées de progression ininterrompue, il y a moins de foyers actifs depuis la nuit dernière, mais le feu n'est pas pour autant fixé. Et cette petite accalmie s'annonce très provisoire car les prévisions météo inquiètent. Les températures très élevées dès demain pourraient de nouveau nourrir les brasiers, alors que 42 000 hectares ont déjà été ravagés par les flammes. Des flammes qui se situent désormais à 15 km de l'agglomération de Bordeaux, la grande métropole régionale. Noyé sous une fumée orange. Les pompiers sont épuisés. Beaucoup ne dorment que 4 heures par nuit depuis près d'une semaine, retournant jour après jour au front face à des feux gigantesques et incontrôlables. La fatigue devient intense et le manque de moyens se fait sentir. Pour Bruno Ménard, secrétaire général du syndicat des sapeurs-pompiers de France, il faudra tirer les enseignements de cette crise majeure.
7: C'est la minorité silencieuse qui commence à parler et à dire la même chose que les professionnels. On manque de moyens. Pour vous donner un ordre d'idée, chiffré, il y a 27 ans, il y avait autant de sapeurs-pompiers volontaires et professionnels qu'il y en a aujourd'hui. Néanmoins, en 27 ans, il y a eu une augmentation de 50% d'intervention, c'est-à-dire qu'on devrait doubler les effectifs. Tous les jours, voire quasiment toutes les heures, j'ai des appels de sapeurs-pompiers volontaires qui me disent « on est sur quelque chose d'exceptionnel, on n'arrive pas à faire face, on est fatigué, on est crevé, on n'en peut plus, on essaye de tenir et c'est dangereux pour nous ». Et nous sommes fin juillet. Les effectifs sont déjà crevés, comme s'ils avaient terminé la saison. Et aujourd'hui, il faut gérer l'urgence. Demain, en septembre 2026, il va falloir se mettre tous autour de la table. Je sais qu'il y a quelque chose de prévu au niveau de l'Élysée. Et se dire vraiment les choses. Qu'est-ce qu'on veut faire demain pour notre sécurité civile ?
3: Bruno Ménard, secrétaire général du syndicat des sapeurs-pompiers de France, interrogé par Juliette Pietraszewski. Les habitants ne sont pas autorisés pour le moment à regagner leur domicile dans le sud-ouest de la France, alors qu'en Espagne, certains évacués de la région de Madrid pourront revenir dans leur maison aujourd'hui. Premier signe d'amélioration sur le terrain, les incendies ont ralenti leur progression, même si là aussi le feu n'est toujours pas maîtrisé. Le président ukrainien est à Londres aujourd'hui pour rencontrer le premier ministre Andy Burnham. L'entrevue aura lieu sur une base navale. Volodymyr Zelensky veut conclure avec les Britanniques un accord sur les drones. L'ambition de Kiev est de créer une grande usine pour la fabrication de ces engins sans pilote au Royaume-Uni, direction ensuite les États-Unis pour tenter d'obtenir de Donald Trump davantage de missiles américains Patriot, très efficaces dans l'interception des missiles balistiques russes. Mais les stocks sont limités après des semaines de guerre au Moyen-Orient. Une baisse des stocks qui explique peut-être la pause des frappes américaines en Iran. Thèse du New York Times notamment que dément l'administration Trump, affirmant vouloir laisser une chance à la diplomatie. Une accalmie qui pourrait aussi s'expliquer par la perspective des élections de mi-mandat prévues en novembre. 5 mois, quasiment jour pour jour, après le début de la guerre contre l'Iran. Les Américains restent toujours confrontés à des prix de l'essence très élevés, même si les cours du pétrole sont en forte baisse aujourd'hui et pourraient sanctionner le Parti républicain dans les urnes. Reportage de Gwenda Lavina à New York.
8: Sur cette route très fréquentée, deux stations-service se font face. Les prix sont identiques parmi les moins chers de New York. Le gallon d'essence, presque 4 litres, est vendu à $3,98, $1,30 de plus qu'avant la guerre. Monique garde donc l'œil sur le compteur du prix.
9: Je suis dégoûtée. Les Américains souffrent vraiment et c'est stressant. Je fais moins souvent le plein et je cherche la station la moins chère. Et puis j'essaye de prendre un peu plus les transports en commun, mais tout le monde ne peut pas le faire.
8: We don't have the luxury of that. C'est le cas de Martins, chauffeur de taxi qui fait le plein tous les jours. Depuis le début de la guerre, il gagne jusqu'à $400 de moins chaque mois.
10: It's unbelievable right now. C'est incroyable. Chaque jour, l'essence augmente de 2 ou 3 centimes. Mais le prix de nos courses est encadré, donc on ne peut rien faire. C'est notre salaire qui prend. C'est très dur.
8: You know, it's really tough. À la pompe d'à côté, Daryl n'est pas très optimiste.
11: On n'a pas le choix, mais je ne sais pas combien de temps on va pouvoir tenir. Tout ça, c'est de la faute de Trump, et on ne sait jamais ce qui nous attend ensuite.
8: Selon un récent sondage, 46% des Américains déclarent que le prix de l'essence aura des conséquences sur leur vote lors des élections de mi-mandat en novembre. Gwendal Lavina, New York. RFI.
3: Et dans le détroit d'Ormuz, c'est le statu quo pour le moment. Le blocus continue. Clap de fin hier dimanche à Paris sur les Champs-Élysées en passant par les rues de Montmartre pour le Tour de France cycliste. Dernière étape remportée à l'arraché par le Néerlandais Mathieu Van Der Poel. Un tour sans surprise, une fois encore dominé par Tadej Pogacar. Alors que faut-il retenir de cette édition 2026-2026 ? La réponse avec Olivier Pron.
12: Retenir que Pogacar est le roi du peloton, bien sûr, intouchable du début à la fin, supérieur en tout à sa main. 5 fois titré désormais, comme Anquetil, Merckx, Hino et Indurain avant lui. Phénoménal et propre, jusqu'à preuve du contraire. Retenir que Remco Evenepoel, le Belge, fait un sacré beau dauphin, même après de 7 minutes de Poggi et sans Vingegaard qui a chuté à l'entame de la 3e semaine. Constater aussi sur ce tour que la nouvelle génération est là, prête à la bagarre. Le Mexicain Isaac Del Toro, 22 ans, 3e et meilleur jeune, juste devant Paul Sexas, le Français, quatrième pour son premier Tour de France. À 19 ans, on n'avait pas vu ça depuis près de 100 ans. Rendez-vous est pris pour l'avenir. Le Lyonnais a l'étoffe. Retenir aussi que trois Français figurent dans le top 10. Sexas, donc, Martinez, cinquième, Jegat, dixième. De quoi faire oublier ou pas que pour la troisième fois de l'histoire du Tour, soit 123 ans, aucun tricolore n'a remporté d'étape. Ne pas oublier que le roi des Alpes et des grimpeurs est Richard Carapaz, l'équatorien, deux victoires en trois jours. Se souvenir enfin de la joie des gens. Sur le bord des routes, des centaines de milliers venus en famille profiter d'un spectacle gratuit. Olivier Prons sur les Champs-Élysées, RFI.
3: Place désormais au Tour de France, femme qui s'élancera de Suisse dès le week-end prochain. Voilà, c'est la fin de ce journal. Merci de l'avoir suivi. Tout de suite, c'est 8 milliards de voisins avec Emmanuel Bastide. Bonjour Emmanuel.
13: Bonjour Karine Bellichat. Prochain journal dans 50 minutes chez 8 milliards de voisins.
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Il est 22h58, nous sommes toujours sur la clé des ondes 90.1 avec Alé Francis. On vient d'écouter juste à l'instant Slift, qui sera à la tête d'affiche du 13 août. Juste avant, c'est Dégage Chien, une démo, je pense, je ne sais pas d'où ça sort. C'était peut-être un truc de l'époque où j'étais programmateur à la Nef avec Jean-Louis Mélenchon, disparu bien trop tôt, et David Fourier, qui est actuellement à la Sirène. C'était une époque assez merveilleuse. C'était la Dream Team de la Nef, et juste avant, Kempsula, un duo d'Argentins qui se sont réfugiés du côté de Bilbao et qui jouent avec le batteur de ce merveilleux groupe basque qui s'appelle SSS. Et maintenant, on écoute une nouveauté qui n'en est pas une, vraiment. Mais ce disque-là n'est jamais sorti, même s'il a été enregistré en 1977 par Alex Chilton, que les Cramps avaient contacté pour enregistrer un 45 tours. Mais lui, il avait une technique tout à fait spéciale. Il enregistrait plein de morceaux, et donc là, il a enregistré 12 morceaux pour en choisir deux pour sortir sur un single sur le label Vengeance. Et puis, ce truc-là est tombé aux oubliettes. Quelques titres sont sortis sur des albums, et puis ça a disparu. Entre-temps, Lux Intérieur est mort en 2009. Et là, c'est Larry de In The Red qui gère les droits de Vengeance Records, et qui défend aussi les droits de Poison Ivy, qui doit être assez âgé et très touché depuis la perte de son mari il y a 17 ans. Je pense qu'elle a besoin d'aide. Et Larry, qui a pas mal de copains, dont Ian Mackey, chanteur et guitariste de Minor Threat et de Fugazi et de bien d'autres groupes, ainsi que son ami Henry Rollins, qui sévissait dans Black Flag aussi, se sont emparés de ces bandes qui ont été retrouvées perdues dans les collections immenses de

Les Cramps, donc, ils ne sont pas qu'un groupe. Je les ai vus la première fois qu'ils ont joué à l'Aquarius à Bordeaux. Bon, je les ai vus plein de fois. Mais jamais ils n'ont surpassé ce concert qui était dans un club qui était un peu foutu comme le Jimmy, avec une scène pas très haute et tout en largeur. Mais alors, je peux vous dire que c'était un tonnerre sonique et c'est toujours resté complètement gravé dans ma mémoire. La chose qui ressemble le plus à ça, ça serait peut-être le son du maxi Gravest Hits, où il y a les deux 45 tours de Vengeance dessus. Et là, l'album qui va sortir, il s'appelle Gravest Gravy. Et je vais vous en passer un deuxième titre.

Ce disque a l'air de sonner diablement bien. Faut que je me le procure là, parce que je l'ai en digital. Qu'est-ce que je voulais dire ? Une nouveauté qui n'est pas une nouveauté. Un titre du dernier Ty Segall qui va sortir un nouvel album le 28 août et je crois qu'il jouera à Paris au Bataclan le 17 septembre. Un truc comme ça, je n'irai pas, c'est bien trop loin. Ty Segall.

C'est une écoute merveilleuse de ce morceau qui est sur Possession et qui est vraiment un très bon morceau. C'est un morceau qu'il faut écouter à 23h11, il n'y a aucun doute. Cette semaine, j'ai acheté Mojo et Uncut. Bon, les deux précédents n'étaient pas terribles, mais celui-là, le Mojo, est très bien. Même s'ils ont mis en couverture un groupe que j'aime pas beaucoup, à part quelques titres. Il s'agit de Depeche Mode. C'est un groupe de karaoké pour stade municipal. Mais par contre, ils ont fait une compilation qui s'appelle Master and Servants et qui parle un peu de leur goût, qui est finalement assez remarquable, en tous les cas. Et donc, ils ont mis des choses qui les avaient influencés. C'est assez surprenant parce que je pense qu'il n'y a aucun fan de Depeche Mode qui est capable d'écouter cette compilation en entier, parce que forcément, il y en a au moins la moitié qui déteste. Et je vais commencer par un morceau des Super Suckers, car des Depeche Mode, tout comme moi, adore les Super Suckers.

Voilà pourquoi il ne faut pas complètement critiquer Depeche Mode, parce que ils ont un goût quand même pas trop pourri pour aimer le Super Sucker. Un autre groupe que j'adore, tout comme eux, il s'agit de... j'ai perdu Fat Gadget, qui est ce morceau est la deuxième sortie de Mute Records, parce que Mute Records a été créé par un musicien dont je viens d'oublier le nom juste à l'instant, Daniel Miller, voilà, qui avait créé ce label Mute Records pour sortir son groupe, un 45 tours. The Normal, avec TVOD et Black Lazarette, je vous en ai déjà parlé. D'ailleurs, Depeche Mode ont remis TVOD, un des morceaux les plus merveilleux du monde, sur leur compilation. Ce en quoi ça donne une autre raison de ne pas trop les critiquer. Donc, Fat Gadget, Back to Nature, retour à la nature et... on devrait y penser sérieusement.

Fat Gadget. Ça fait 47 ans que j'écoute ce morceau que je trouve génial à chaque fois. Et la fin de ce morceau, la morale de l'histoire de la fin de ce morceau, si l'on ne respecte pas la nature, elle nous détruira avec ce merveilleux Larsen que je viens de faire, qui colle parfaitement à ce que je dis. Donc, un troisième titre qui est sur la compilation de Depeche Mode, sur la revue Mojo. En règle générale, les gens qui écoutent des trucs comme Depeche Mode, ils n'écoutent pas des trucs de blues comme ça. Un morceau de Blind Willie Johnson, John the Revelator, un morceau de 1930. Il n'est pas très long, mais il est vraiment excellent.

Voilà une troisième raison pour ne pas dire toujours du mal de Depeche Mode. Bon, je plaisantais. J'aime quand même bien quelques morceaux, mais je suis incapable d'en écouter 10 d'affilée. Un autre titre du même acabit que celui-ci, et dont cet artiste-là, Led Belly, il y a beaucoup de groupes de rock qui sont fans de ce genre de choses, beaucoup de groupes de rock américains, hein, pas de rock français. Et le grand fan de cet artiste-là, c'était Kurt Cobain.

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1: 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Led Belly, donc un gars qui a eu une sacrée vie. Si, il y a Nick Cave aussi qui adore Led Belly. Mais bon, après, ça se ressent davantage dans sa musique. Je rouvre une parenthèse aussi sur les Cramps parce que je voulais dire que en dehors de la musique qui était incroyable, ils ont fait une quantité de compilations où on découvre plein de trucs complètement azimutés mais tellement agréables à écouter, de la musique qui fait voyager aussi. Ils ont fait découvrir plein de films, de séries Z. Enfin, c'était toute une culture qui allait ensemble, une manière de s'habiller aussi, complètement différente des autres. Un truc incroyable, et voilà qu'il est 23h30, normalement, c'est l'heure officielle où j'arrête. Mais j'ai vu là récemment qu'il y avait Dent May, un groupe américain de pop musique comme personne ne pense que j'en écoute, et qui va sortir un album là, ces jours-ci. Et ce groupe-là, on l'avait fait jouer il y a un bon paquet de temps. C'était dans le cadre de Relâche, mais c'était un concert payant qu'on avait fait au Syntex parce qu'on ne pouvait pas le faire ailleurs. Et que j'avais à tout prix envie de faire jouer Dent May, qui était venu d'Angleterre exprès pour jouer à Bordeaux et pour boire du vin rouge de Bordeaux à Bordeaux. Et ils ont fait Londres-Bordeaux en avion exprès juste pour ça. Il y a dû avoir à peine 50 personnes, mais l'album qu'ils avaient sorti à cette époque était vraiment merveilleux. Et là, en flânant sur Internet, je me suis rendu compte que c'était un groupe qui avait 7 millions d'écoutes sur Spotify et que ce morceau-là, qui est sorti il y a bien longtemps, que l'on va écouter ensemble, a quand même 1 milliard d'écoutes sur Spotify, ce qui n'est pas rien.

C'était Dent May, donc. Un autre groupe dont je ne m'en rappelais pas que je les avais fait jouer, en plus au CAPC, vous vous rendez compte? On avait fait une soirée au CAPC, il y avait eu François and the Atlas Mountain, il y avait eu Vetiver, un groupe américain, et Fruitbat, les deux tournaient ensemble parce que j'ai vu qu'ils étaient amis, ils ont sorti des disques ensemble. Et donc, Fruitbat continue de sortir des disques depuis plus de 20 ans. Et c'était à cette époque où on les a fait passer au CAPC que ce morceau était sorti.

Ouais, c'était les Footbats, donc qui avaient joué au CAPC. À l'époque, pas dans la Grande Nef, on avait choisi un endroit un peu particulier. Il y a, dans un coin, il y avait 400 personnes, mais ça sonnait bien et on avait choisi des groupes qui étaient mis en valeur par l'acoustique de la salle, ce qui n'est pas le cas de la Grande Nef. Et pour terminer, à 23h40, avec Alé Francis, sur la clé des ondes, toujours le lundi 27 juillet, un morceau que personne ne pense que je pourrais passer, A$AP Rocky, leur dernier album, ça s'appelle Playa, un endroit où je ne vais jamais.

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